J'avais rendez-vous dans la caravane blanche et rouge de Juliette, une prostituée de la rue Paratia.